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6: La capsule poétique. Sous le ciel de Londres. Poème de Florence de Lys, lu par l'autrice. Sous le ciel de Londres, tu me dis que tu t'ennuies et que tu marches sous le ciel de Londres. Que tu as le cœur triste, que seule la Manche nous sépare et que tu sauterais vite dans le premier Eurostar. 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Je m'ennuie. Si j'étais avec toi, ce serait différent, je quitterais le songe. Je te prendrais dans mes bras, un baiser de cinéma, nos corps à l'unisson, dans le brouillard de Londres. 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

Tu sais, c'était samedi, là, à côté de la maison de la radio. Je marchais dans la rue, et puis il y a une fille juste devant moi, avec ses grands cheveux blonds, tu vois. J'ai commencé à la suivre parce que, je sais pas, j'avais envie de baiser, et puis tout d'un coup, elle s'est retournée. Et là, qu'est-ce que je vois?

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légende amérindienne qui dit que, eh bien, il y a eu un incendie de forêt et tous les animaux étaient atterrés, ne savaient plus que faire face à cet incendie. Alors lui, à l'occasion de cet incendie, il ne renonce pas. Il va prendre quelques gouttes d'eau dans la rivière et il vient les jeter sur le feu. Et à un moment, le tatou, énervé par ce mouvement, lui dit mais qu'est-ce que tu fais, colibri? Tu sais bien que tu ne pourras pas éteindre le feu avec tes gouttes d'eau. Et le colibri qui répond, je sais, mais je fais ma part.

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2: Il est 15h.
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4: Cette émission est rediffusée par Radio Coquelicot dans l'Allier, Radio Pays d'Aurillac dans le Cantal, FM 43 pour la Haute-Loire. Alors bienvenue dans Auvergne Solidarité Internationale, émission présentée aujourd'hui par Anis Étoilé, Agriculture, Nutrition, Interculturelle, Solidarité, avec Nathalie actuellement avec vous, Giacomo à la technique, et aujourd'hui nous recevons donc en direct avec nous donc Baptiste Vicard de l'association Envol Vert, chargé de plaidoyer. Bonjour Baptiste.
5: Bonjour Nathalie.
4: Donc aujourd'hui, nous allons parler du prochain festival qui va bientôt arriver, donc le festival Forêt nourricière et solidarité internationale du 16 au 18 octobre 2026, des arbres dans nos assiettes, point d'interrogation. Alors l'association Envol Vert est en partenariat avec l'association Anis Étoilé dans le cadre donc du programme Connect for Global Change, financement européen sur l'engagement de la jeunesse sur les questions en fait de déforestation importée dans nos assiettes. Donc on va faire juste une petite intro. Donc l'été 2026 a été le plus chaud jamais enregistré en France, avec plus de 120 000 hectares de forêts brûlées pour le moment. Face aux canicules, sécheresses, méga-feux, vents violents, face à la disparition du vivant, nous ne pouvons plus détourner notre regard. Ces catastrophes sont en lien direct avec la déforestation mondiale qui accélère le dérèglement climatique. Quelles actions mettre en place pour enrayer la déforestation liée à l'alimentation ? On rappelle qu'une plantation d'arbres n'est pas une forêt. Et quelle recomposition donc de nos assiettes ? Donc quelle transformation de nos liens avec et dans la nature ? Quelle transition dans les pratiques agricoles ? Quel cadre juridique et politique ? Donc le festival Forêt nourricière et solidarité internationale vous propose d'explorer ces problématiques sous différents angles, avec Forêt et Palabre pour explorer les interdépendances nord-sud et décentrer notre regard. Et on va parler donc avec Baptiste de ce qui va se passer dans ce cadre-là, donc avec des ciné-conférences, avec des ciné-débats, des conférences-débats, des causeries et des jeux. Donc, et des dégustations. Donc après, il y aura Forêt gourmandise, on en parlera un tout petit peu après, et Forêt vivante avec des balades. Alors, on va déjà donc démarrer le programme avec ce qui se passe donc avec Envol Vert. Est-ce que Baptiste, tu peux nous présenter un petit peu l'association Envol Vert, où c'est situé, quel est l'objet de l'association, voilà.
5: Oui, tout à fait. Donc Envol Vert, c'est une association de protection des forêts et de la biodiversité qui a été créée en 2011. Et qui est présente dans trois pays, en Colombie, au Pérou et en France, et qui repose sur trois gros piliers, en gros, qui structurent un petit peu toutes les activités de l'association. Le premier, c'est des projets terrain, donc des projets d'agroforesterie, des projets de... À un moment, on a été gestionnaire d'une concession de conservation au Pérou, ou des projets en France, par exemple, pour monter un groupement forestier citoyen, donc des citoyens qui, ensemble, achètent une forêt. Le deuxième gros pilier sur lequel on repose, c'est le plaidoyer. Donc en plus de faire des projets sur le terrain, on essaye de changer les lois et les pratiques des entreprises pour qu'elles puissent tout simplement être respectueuses des forêts. Donc on a signé par exemple le groupe Casino en Justice, on travaille sur l'empreinte forêt, donc on a calculé l'empreinte forêt de la France, ou encore on a d'autres projets de traçabilité sur la traçabilité de la viande bovine en Colombie. Et enfin le dernier gros pilier qu'on a, c'est la sensibilisation. On pense que c'est hyper important de sensibiliser les gens. Notre slogan c'est... La forêt nous rend service, rendons-le lui. Donc on essaye aussi d'impulser ce message-là et de faire comprendre aux gens qu'on est hyper dépendant des forêts à l'échelle locale, mais aussi à l'échelle globale. Et donc on a créé un festival de sensibilisation à la forêt en Colombie et au Pérou qui a duré pendant plus de 10 ans. On a aussi des événements très régulièrement en France, avec notamment un festival aussi qui se tient tous les ans dans le Tarn. Et on a aussi créé des jeux de sensibilisation qu'on adore animer auprès de plein de publics différents, auprès de scolaires, dans des stands, dans des événements, etc.
4: L'association est née en quelle année ?
5: En 2011, donc on a fêté nos 15 ans cette année.
4: D'accord. Et vous êtes basé à quel endroit ?
5: Alors nous, nos bureaux en France sont à Montpellier, mais on a aussi des projets dans le Tarn. Et après, du coup, donc au Pérou et en Colombie, on a des bureaux dans les capitales et des projets sur le terrain qui sont plutôt situés en Amazonie au Pérou et sur la côte Caraïbe en Colombie.
4: Et toi, je crois que tu travailles sur Valence, hein ?
5: Moi, je suis dans les bureaux à Montpellier, moi. Je suis au siège de l'association.
4: D'accord. Et de temps en temps, tu viens dans la région Rhône-Alpes aussi. Oh,
5: Tout à fait.
4: Auvergne-Rhône-Alpes. N'oublions pas l'Auvergne. Et donc, alors, tu seras présent donc, pour le festival à partir du vendredi 16 octobre. Qu'est-ce qui va se passer le vendredi 16 octobre?
5: Alors oui, le vendredi 16 octobre, il y aura la projection donc d'un film Pierre de Terre, qui est un film du coup qui parle de communautés autochtones qui voient leur territoire menacé par les appétits de grandes multinationales et en l'occurrence des filiales du groupe du bien connu Vincent Bolloré. Et donc on va animer un débat en marge de ce film-là, parce qu'en fait ça fait un lien très fort avec un procès qu'on a donc contre le groupe Casino en 2021 avec. Dans un collectif de 11 associations, on a assigné le groupe Casino en justice pour sa contribution, sa responsabilité dans la déforestation en Colombie et au Brésil à cause de leurs achats en viande bovine. Et donc, ça résonne très fortement sur le côté responsabilité des multinationales et des grandes entreprises, notamment françaises, qui vont déforester à l'autre bout du monde, soit pour produire des matières premières qui seront ensuite importées en France, c'est le cas dans le film Pierre de Terre, soit simplement pour faire des bénéfices ailleurs dans le monde. Au prix des forêts, des communautés autochtones, etc., pour finir dans les poches d'actionnaires français derrière.
4: D'accord. Et je crois qu'avant le film, il y aura une petite dégustation de spécialité à base d'aliments agroforestiers à 19h30. Le film est à 20h au cinéma Le Rio. Et juste avant, donc, il y a l'animation d'un jeu que vous avez créé qui s'appelle Les forêts dévorées. Est-ce que tu peux nous en dire un petit mot?
5: Oui, tout à fait. L'année dernière, on travaille notamment sur l'empreinte forêt, qui est en gros toute la déforestation dont on est responsable, nous, en France, à cause de nos importations de certaines matières premières. Et dans ce cadre-là, on a publié un rapport l'année dernière qui a estimé cette empreinte forêt et on arrive sur le fait qu'on déforeste environ un terrain de foot toutes les 3 minutes pour subvenir à nos besoins, ou en tout cas à nos consommations. Et donc ce jeu-là, en fait, il vise à explorer les différentes filières qui sont responsables de déforestation, donc la filière cacao, la filière soja, la filière café, la filière du caoutchouc. Et donc c'est un atelier participatif où on essaie de discuter tous ensemble et de comprendre qu'est-ce qui fait que sur la manière dont la filière est construite, ça peut contribuer à la déforestation, quelles solutions peuvent exister pour contrer ça, etc.
4: D'accord. On peut dire un petit mot peut-être sur la filière soja. Je trouve que c'est intéressant par rapport à nos auditeurs peut-être de dévoiler un petit peu quand même sur les enjeux autour de cette filière.
5: Ouais, on peut faire un petit spoiler pour la filière soja.
4: Oh, voilà.
5: la filière soja, oui, on importe beaucoup de soja en France. En gros, par rapport à cette empreinte forêt-là dont je vous ai parlé, le soja, il est responsable de plus de la moitié de notre empreinte forêt. Et il est utilisé dans la grande majorité des cas pour l'alimentation de l'élevage, notamment industriel. Donc voilà, le soja qu'on importe en France sert quasiment uniquement à nourrir nos animaux d'élevage. Il vient du Brésil, d'Amazonie, où il contribue très fortement à la déforestation. Et il passe entre les mains de quelques grosses entreprises qui auraient donc tout le loisir de pouvoir mettre en place des politiques pour s'assurer qu'ils ne proviennent pas de déforestation. Mais elles ne le font pas. Et donc nous, c'est ce qu'on dénonce et on essaye de faire en sorte que. Il y ait des engagements qui soient pris au niveau français, européen ou au niveau de ces grosses entreprises.
4: Donc quand on parle d'élevage industriel, on parle des poules, on parle des cochons, on parle de la viande bovine, on parle des brebis, on parle de toutes ces filières. Hein.
5: On parle surtout des filières les plus intensives. Donc en premier lieu, ça va être la filière volaille. Globalement, la règle est assez simple, c'est que plus un élevage est intensif et plus on va devoir nourrir les animaux avec des substituts ou des aliments très protéinés dont le soja fait partie. Donc ça va être en premier lieu la volaille, et ensuite ça va être principalement le porc et la filière bovine également.
4: On parle d'animaux là élevés de manière intensive, donc précisons ce que ça veut dire intensif. Donc c'est des grands bâtiments donc sans labellisation, hein, c'est ça. Hein, c'est des volailles qui ne voient pas le soleil, qui ne voient pas le jour, que c'est pas des parcours à l'air libre. On est sur ce type d'élevage hein, qui ne
5: ouais,
4: favorise pas du tout le bien-être animal. Hein.
5: Oui, tout à fait, c'est ça. C'est que, bon, en plus de l'impact sur la déforestation, effectivement, ça rejoint d'autres critères et qui sont également très importants pour nous sur le bien-être animal, sur les impacts en CO2, etc.
4: Et donc, le soja, est-ce qu'on peut dire aussi un mot par rapport à la problématique un peu plus globale pourquoi est-ce qu'on importe autant de soja, en fait, aujourd'hui en France, en Europe?
5: Eh bien, on importe autant de soja parce qu'on ne pourrait pas nourrir nos animaux d'élevage européens et français sans ça. Il faut savoir que les deux tiers des terres agricoles dans le monde sont utilisées pour l'élevage. Et en France, il me semble que si on devait produire toute la nourriture pour nos animaux d'élevage, en gros, on consommerait déjà l'entièreté des espaces agricoles français. Donc, on a besoin de ça pour maintenir ce niveau de consommation de viande en France. Donc, voilà
4: On
5: là.
4: est à 90 kilos de viande par an par personne, hein. Rappelons-le, c'est quand même énorme. Et puis, on peut dire aussi qu'il y a 0% de taxes quand même à l'entrée, donc zéro barrière douanière sur l'entrée du soja, donc sur le sol européen. Et donc, même si on voulait produire aujourd'hui en fait ce soja, en fait le substituer par d'autres protéagineux comme la févrole ou le pois, ben on serait pas compétitif en fait, hein, par rapport à ce soja qui arrive à des prix défiant toute concurrence, hein, ce tourteau de soja qui arrive à des prix défiant toute concurrence. C'est ça?
5: Ouais, c'est ça. Et puis pour se rendre compte, en fait, les exploitations de soja qui est au Brésil, d'où viennent la majorité des importations françaises, la plus grande exploitation, elle fait la taille du département des Alpes-Maritimes. Donc c'est totalement gigantesque. C'est des ordres de grandeur qu'on n'a pas du tout en France. Et donc on pourrait pas du tout assurer ces mêmes productions. Et puis il y a aussi beaucoup de scandales liés à des conditions de travail forcées, de conditions analogues à de l'esclavage, etc., qui rendent aussi ce soja compétitif parce que forcément les coûts de production sont extrêmement faibles par rapport à ce qu'on aurait en France.
4: Et pour expliquer aussi peut-être le cycle en fait par rapport à la déforestation, donc on déforeste, ça passe en zone de pâturage et après ça passe en soja, hein, c'est ça non le cycle?
5: Ouais, alors ça c'est spécifique au Brésil, mais c'est ça. Dans un premier temps, on va couper des arbres, les arbres qui valent le plus d'argent, parce que ça vaut quand même cher, certaines essences spécifiques pour du bois d'œuvre, des meubles. Ensuite, une fois qu'on a fait cette étape, on parle de dégradation des forêts. On va ensuite mettre le feu, très simplement. Les forêts tropicales ne brûlent pas naturellement, hein. C'est forcément des feux humains, elles seraient trop humides pour brûler naturellement à la suite d'un orage. Donc on va mettre le feu pour dégager une parcelle. Ensuite, ça va être effectivement pendant quelques années des pâturages pour de l'élevage bovin, pour une viande qui va être principalement consommée sur place. Et ensuite, une fois que les sols se sont appauvris et qu'on a passé un peu ce pic de productivité des pâturages après avoir brûlé les forêts, on va venir mettre du soja OGM bourré d'engrais pour qu'il puisse bien pousser sur ces sols qui sont désormais assez pauvres.
4: Et rappelons qu'avec les accords du Mercosur, on peut également aujourd'hui avoir cette viande bovine qui a contribué à déforester avec les pâturages, donc qui va arriver pareil à des prix défiant toute concurrence donc sur nos marchés.
5: Ouais, c'est ça.
4: C'est probable qu'on va avoir cette viande-là qui va arriver majoritairement en restauration collective.
5: Ouais, pour l'instant, il y a eu quelques blocages par rapport à des arguments d'utilisation d'hormones de croissance sur les animaux, mais bah, a priori, il y a tout qui laisse à croire que potentiellement ils vont pouvoir mettre en place des filières qui peuvent entrer sur le marché européen. Et comme tu l'as dit, effectivement, ça va être principalement de la viande qui va être vendue dans la restauration, notamment collective. Parce que quand on va au supermarché et qu'on achète de la viande, en fait, la plupart du temps, c'est de la viande française parce qu'on a cet affichage-là et il est hyper important pour les consommateurs et les consommatrices. Mais aujourd'hui, par exemple, on a déjà la moitié des volailles en restauration, hors domicile, donc restauration collective, mais aussi les restaurants, etc., qui est déjà d'origine autre que France, d'origine européenne ou extra-européenne. Donc c'est énorme, alors que si vous allez dans un supermarché, franchement, vous aurez du mal à trouver des poulets qui ne sont pas français. Parce que tout simplement, quand c'est en restauration à domicile, c'est caché. L'information est beaucoup moins accessible, donc c'est plus simple aussi de vendre cette viande-là.
4: Bah écoute, merci Baptiste pour cette première partie donc introductive là sur le sujet. On est bien rentré dedans. On va s'écouter, on va faire une petite pause musicale et on va écouter donc Pomme avec les séquoias.

0: Eh bien, nous nous retrouvons donc dans l'émission Auvergne Solidarité Internationale avec l'association Anis Étoilé, Agriculture, Nutrition, Interculturelle, Solidarité. Et nous sommes en direct aujourd'hui avec l'association Envol Vert qui nous parle en fait du festival Forêt Nourricière et Solidarité Internationale, festival qui se tiendra du 16 au 18 octobre. Des arbres dans nos assiettes, point d'interrogation. Festival qui est mis en œuvre dans le cadre du projet Connect for Global Change, financement européen et financement complémentaire également, j'ai oublié de le dire tout à l'heure, du département de la jeunesse à l'engagement et au sport de la DSDEN du Puy-de-Dôme. Donc ce festival se tient donc sur Clermont-Ferrand et les alentours. Et donc nous sommes avec Envol Vert qui est en partenariat avec l'association Anis Étoilé. Nous avons vu ce qui se passait le vendredi 16 octobre au cinéma Le Rio avec une première partie, le jeu Les forêts dévorées à 18h30, une dégustation à 19h30 et le film Ciné-débat alimentaire Les pilleurs de terre à 20h. On rappelle que c'est également les 20 ans du festival alimentaire et que ça sera la première soirée introductive de ces 20 ans. Alors, nous allons passer au programme du samedi 17 octobre. Donc, le samedi 17 octobre, nous serons au lieu jeunesse Anatole France, 154 rue Anatole France à Clermont-Ferrand. La journée débutera avec un atelier cuisine péruvienne avec l'association Envol Vert. Donc, ça sera la découverte de la culture péruvienne avec Arlette, qui est originaire de Lima. Et nous aurons des recettes 100% zéro déforestation. On rappelle qu'il faut s'inscrire à cet atelier si vous êtes intéressé donc avant le 14 octobre sur contact@anisetoile.org. Prix libre en conscience. Donc vous écrivez à l'association contact@anisetoile, vous aurez toutes les infos. Ensuite, il y aura donc 3 conférences débats sur cette journée. On va approfondir un tout petit peu plus ce qui va se faire avec Envol Vert. Mais je rappelle quand même les 3 conférences, donc de 10h30 à 12h30, première conférence débat forêt comestible européenne avec Thierry Thévenin. Comment les cueillettes forestières ont nourri l'humanité et peuvent continuer à le faire aujourd'hui. Donc quel rapport au vivant forestier dans le futur? Donc Thierry Thévenin est producteur herboriste, ethnobotaniste et indépendant. Et il nous parlera donc de l'évolution en fait de ce concept de forêt comestible et aujourd'hui comment on le vit. Nous aurons donc un village associatif et là il y aura l'association Envol Vert avec un jeu. Donc Baptiste, si tu peux nous expliquer un petit peu le jeu donc, qui sera présenté, je crois que ça s'appelle le Super Bosquet. De quoi s'agit-il?
1: Oui, tout à fait. Alors c'est un jeu dans lequel on vous incite à venir faire vos courses, à sélectionner des produits qu'on a toutes et tous dans nos placards ou qu'on rencontre dans nos supermarchés, et d'essayer un petit peu de découvrir comment ces produits peuvent ou non contribuer à la déforestation en fonction des matières premières qu'il y a dans les produits, des labels que les produits ont, etc. Donc c'est assez ludique et c'est pour se reconnecter un petit peu sur les impacts de notre alimentation sur la déforestation.
0: Alors ce jeu sera animé par le groupe de jeunes de Billon qui est très engagé, qu'on a sensibilisé en fait sur ces questions et qui animera le jeu donc pendant la journée et qui présentera également son projet puisque ce groupe de jeunes en fait a le projet de venir avec l'association donc Envol Vert au Pérou donc l'année prochaine en été 2027. Donc c'est bien, ça nous fait un peu la transition pour parler justement de la troisième conférence qui aura lieu. Donc la deuxième, j'en parlerai après, mais la troisième, donc ça sera Des paysans derrière les arbres, conférence causerie avec Marion Dufieux, responsable de l'association Envol Vert. Et là donc, on va rentrer dans le vif du sujet aussi de ces projets donc agroforestiers, donc au Pérou et en Colombie. Et Baptiste, est-ce que tu peux

0: intégrer des cultures au sein d'écosystèmes forestiers. Et ça marche très bien, notamment très bien avec deux cultures qui sont beaucoup faites en Colombie et au Pérou, qui sont le café et le cacao. Donc on a des programmes par rapport à ça, où on fait des formations auprès des producteurs, on a des formations qui sont spécifiques par exemple auprès de groupes de femmes, pour leur permettre de s'émanciper. On a des accompagnements techniques donc sur des techniques de production, des accompagnements aussi sur la commercialisation pardon, pour tirer des meilleurs revenus de leur production. Et donc on essaye avec tout ça de faire en sorte que ces cultures-là ne contribuent plus à la déforestation.
1: Et on peut dire un petit mot là, en fait, pourquoi c'est intéressant d'avoir le cacao en fait sous couvert forestier? Quels sont les enjeux aussi en termes de biodiversité?
0: Ouais, alors le cacao, et c'est pareil pour le café, c'est des plantes qui s'accommodent très bien de l'ombre, même qui naturellement poussent plutôt à l'ombre des forêts. Donc en fait, le cacao, ça va lui permettre d'être potentiellement plus résistant et notamment d'avoir une productivité qui va être peut-être moindre en termes de pic de production, mais qui va plus s'étaler dans le temps. Et puis ça va permettre au sol d'être nourri, ça va permettre aussi du confort pour les exploitants agricoles lors des récoltes, etc., plutôt que d'être en plein soleil. Ça a vraiment plein de bénéfices pour les plantations elles-mêmes et puis forcément pour toute la biodiversité que la forêt héberge et qui n'est pas détruite.
1: Oui, parce qu'on rappelle que les monocultures de cacao ou de café, ce n'est pas des forêts. Donc, par rapport à ça, dans ces pays, en fait, il y a de la monoculture, il n'y en a pas. Est-ce qu'on peut dire un
0: Ouais,
1: mot là-dessus?
0: il y en a de plus en plus, malheureusement. Pour le café, dans les années 90, il y avait 25% qui étaient cultivés en plein soleil. Et aujourd'hui, donc 35 ans plus tard, on est plutôt à 70-80% qui sont cultivés en plein soleil. Donc nous, nos projets, ça s'inscrit à l'inverse de cette dynamique en cours qui sert à forcément à croître des rendements, à avoir des productions plus importantes pour satisfaire une consommation globale de ces produits-là qui continue d'augmenter. Mais du coup, nous, on essaye de montrer aussi d'autres modèles enfin, pas seulement de montrer, hein, mais de mettre en œuvre d'autres modèles, qui ne détruisent pas les forêts.
1: Et aujourd'hui, est-ce qu'il y a des labels qui garantissent zéro déforestation sur le café et le chocolat? Donc, si nos auditeurs souhaitent acheter du café ou du chocolat, zéro déforestation, c'est possible?
0: Alors, il y a peu de labels qui, à proprement parler, certifient qu'il y a zéro déforestation. Par contre, il y a plein de labels qui intègrent des critères de déforestation dans leur cahier des charges, et c'est notamment le cas des labels de commerce équitable, de manière directe et indirecte. De manière directe, parce que tout simplement, ils interdisent à leurs producteurs de déforester. S'ils se rendent compte qu'il y a de la déforestation sur une parcelle d'un agriculteur qui est labellisé, ils peuvent lui retirer son label. Et aussi de manière indirecte, d'une part en faisant de la formation auprès de ces agriculteurs et agricultrices, un petit peu comme nous, on peut faire pour les motiver à avoir des modes de production plus respectueux et qui ne déforestent pas, et enfin en leur permettant d'avoir une meilleure rémunération. Et le fait d'avoir cette meilleure rémunération, forcément, ça peut les sortir de la pauvreté, surtout que c'est les agriculteurs en général qui ont des petites parcelles, qui sont très dépendants des revenus uniquement du café ou du cacao, qui sont des matières premières qui ont des prix qui sont extrêmement fluctuants, donc leurs revenus, ils peuvent doubler d'une année à l'autre, tout simplement à cause des cours mondiaux. Donc le fait d'être mieux rémunéré, ça les désincite aussi potentiellement à déforester, soit pour étendre leur culture, soit pour vendre du bois les années où les cours du cacao ou du café s'effondrent.
1: Et donc, on découvrira tout ça, on le rappelle, donc dans la conférence débat des paysans derrière les arbres avec Marion Dufieux. La conférence aura lieu à 17h30, 17h30, 19h, donc au lieu Jeunesse Anatole France, 154 rue Anatole France, le 17 octobre à Clermont-Ferrand. Alors, on va faire une deuxième petite pause musicale et puis on se retrouve après pour parler de la suite. Puisque ce n'est pas terminé, on a encore le dimanche 18 octobre et on va découvrir ce qui se passe. On va continuer avec cette petite pause avec Suzanne. 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

0: Auvergne Solidarité Internationale, émission avec Anis Étoilé, agriculture, nutrition, interculturelle, solidarité. Et nous sommes ce matin en direct pour parler du festival Forêt Nourricière et Solidarité Internationale avec l'association Envol Vert qui est en partenariat avec l'association Anis Étoilé sur ce festival dans le cadre du projet Connect for Global Change, financement européen. Pour engager, permettre l'engagement de la jeunesse. Donc on a vu que les jeunes seront présents pour animer donc, le Super Bosquet, jeu créé par l'association Envol Vert. Ils animeront donc dans le cadre du village associatif de 14h à 18h le samedi 17 octobre au lieu jeunesse Anatole France, 154 rue Anatole France. Vous pouvez venir les retrouver. Dans ce village associatif, on va dire également qu'il y aura d'autres jeux. Il y aura la présence aussi de l'association Les Haies du Puy-de-Dôme qui nous présentera les jeux autour de la haie. Il y aura également l'association Anis Étoilé avec un autre jeu créé par la classe de 3e du collège de Brive-Charensac, le jeu Planté Malin. Ce jeu sera également animé par un autre groupe de jeunes. Et puis, nous aurons également l'association France Nature Environnement qui nous parlera des couperases actuellement dans le Puy-de-Dôme. Vous pourrez débattre, échanger aussi sur ces questions. Je ne vais pas tous les citer. Et je voulais surtout rappeler également la deuxième conférence. Cette conférence est importante, donc de 14h30 à 16h30. Elle s'appelle « Manger, vivre, refaire le monde autrement avec les arbres ». C'est une conférence causerie avec Geneviève Michon, qui est ethnobotaniste, chercheuse émérite à l'IRD, spécialiste des relations entre société et forêt. Et elle va nous parler donc des différents systèmes agroforestiers dans le monde, notamment les systèmes au nord de l'Afrique, les systèmes en Indonésie. Elle a fait le tour de la planète et nous expliquera en fait comment l'être humain a, pendant de nombreux centaines d'années, cohabité avec la forêt et vécu avec la forêt et ses relations d'interdépendance entre l'être humain et forêt. Et une façon de voir autrement notre rapport au vivant, un rapport de non-domination des autres espèces. Donc on est vraiment en fait dans cette idée de réconcilier l'humain à la nature et d'avoir un autre rapport par rapport au vivant. Eh bien, nous allons parler maintenant en fait, du dimanche 18 octobre. Et là, donc, nous aurons toute une série de balades. Donc, l'idée, c'est de se reconnecter directement à la forêt. Donc, ces balades sont sur réservation avant le 16 octobre à contact@anisetoilé.org, donc prix libre en conscience. Il y a donc une balade qui débutera à 10h au bord de l'Allier avec Thierry Thévenin. Cette balade sera associée avec des lectures à voix haute qui seront dites sur des textes de Jacques Prévert avec Carole Richard d'Alecky. Le rendez-vous est à Hauteza. À 10h, on aura également une balade découverte des haies avec les pratiques agricoles de l'association Les Haies du Puy-de-Dôme. Et là, je vais interpeller Baptiste en fait, pour nous dire peut-être un petit mot aussi sur les systèmes agroforestiers donc, en France, parce que vous êtes basé dans le Tarn, et que je crois que vous accompagnez également des agriculteurs sur ces questions-là, Baptiste.
1: Oui, c'est ça. Alors, c'est un projet qui vient de se terminer là en début d'année, mais pendant des années, on a accompagné des promotions d'agriculteurs chaque année, enfin une promotion chaque année. Et du coup, l'idée, c'était de les inciter, enfin de leur proposer une formation, un accompagnement technique à la mise en place du système agroforestier qui passait notamment par les mises en place de haies. On perd 20 000 km de haies chaque année en France, il me semble. Et donc, l'idée, c'était un peu de contrer cette dynamique et de proposer, en gros, de proposer cette intégration du système agroforestier parce que ça a plein de bienfaits, que ce soit à la fois pour les cultures, ça permet une plus grande diversité, ça permet un plus grand confort de travail, ça permet de mieux retenir l'eau dans la terre, etc. Enfin, voilà, ça a vraiment énormément de bienfaits.
0: Oui, la haie, en fait, c'est vraiment le système agroforestier le plus développé aujourd'hui en France. La haie, en fait, aujourd'hui permet de remettre en place directement des arbres, arbustes, et d'avoir ces trois strates. Strates arbustives, arborées et herbacées, et d'avoir aussi ce qu'on appelle les arbres fertilitaires qui nourrissent le sol. Est-ce que là-dessus, Baptiste, tu peux nous dire un petit mot ? Ou tu n'es pas trop au fait de ces questions ?
1: Non, je pense que vaut mieux que je pense que tu es plus au fait de ces questions que moi.
0: Ouais. Oui, alors moi je vais dire un petit mot. Donc on avait reçu aussi, nous, dans le cadre du projet. des arbres dans nos assiettes et Solidarité internationale. Donc Isabelle, qui est venue du Bénin, en fait, qui nous a beaucoup sensibilisés sur ces questions d'arbres fertilitaires. Donc ce sont des arbres qui ont la capacité de capter l'azote de l'air et de le relâcher au niveau de leurs racines et du coup d'apporter de la fertilisation au sol. Et dans les systèmes agroforestiers traditionnels donc, au Bénin, en Afrique et même ailleurs, en fait, sur la planète. Donc, ils sont associés, ces arbres, à d'autres arbres, donc, justement, de culture de rente. Donc, on a parlé du cacao, du café, mais ça peut être associé également à de la mangue, à de l'anacardier, enfin, à d'autres arbres fruitiers qui permettent des cultures vivrières pour nourrir la population locale ou qui peuvent être également vendus sur les marchés internationaux. Et dans la même idée, en fait, en France, la haie, en fait, peut apporter également des revenus complémentaires et fertiliser, en fait, le sol. Donc, elle a cette fonction, c'est vrai, de brise-vent, de lutte contre l'érosion des sols, de retenir l'eau, de permettre l'apport, en fait, de biodiversité, donc d'avoir des insectes qui viennent pour la pollinisation. Et puis également de la production fruitière. Hein. Il peut y avoir des petits fruits, du cynorhodon, des baies, des myrtilles, des mûres. Il peut y avoir également, en fait, d'autres productions. Et puis, de manière également complémentaire, dans les parcelles agricoles, il peut y avoir également plantation d'arbres. Et donc, on sera sur ce type de projet agroforestier, donc à Gerza, pour la balade découverte des haies avec l'association Les Haies du Puy-de-Dôme. Et donc, on verra, en fait, des cultures interparcellaires dans des champs donc de céréales, et l'agriculteur nous expliquera donc l'intérêt, en fait, de ces plantations, aussi bien au niveau des haies que les plantations directement donc dans les cultures. Système agroforestier. Ensuite, on aura donc plusieurs autres balades. Alors, il y a plusieurs balades. Je vous invite vraiment à visiter la page desarbresdansnosassiettes.org. Sur le site, sinon vous allez sur le site d'Anis Étoilé à la page Actu et vous avez l'événement Festival Forêt Nourricière, et là vous avez vraiment tout le détail pour avoir plus d'informations sur les balades. Il y aura deux bains de forêt donc sur le site de Maloza, un le matin à 10h donc avec Céline Montero, éco-facilitatrice, et un l'après-midi à 14h. Le matin donc c'est vraiment pour les plus de 16 ans et l'après-midi donc c'est famille à partir de 9 ans. Le bain de forêt, on le rappelle, c'est vraiment une reconnexion donc aux arbres. C'est pas forcément l'idée de faire des kilomètres et des kilomètres dans la forêt, mais c'est vraiment, en fait, l'idée d'avoir ce lien en termes d'énergie, en termes de rencontre avec les arbres. On aura également à 14h la balade Arbre nourricier avec Véronique Duclos. Cette balade sera accompagnée par des contes avec l'association Les Feuilles s'envolent. Ça sera également sur le site de Maloza. Et on terminera cette belle journée du 18 octobre avec un spectacle de marionnettes qui traitera du vivant, Rouge Cœur, sur le fil de la vie avec Véronique Dumarsais. Donc tout ça, vous pouvez le retrouver donc sur la page actu de l'association Anis Étoilé, anisétoile.org. Et puis, si vous voulez plus d'informations, vous pouvez écrire à contact@anisétoile.org. Peut-être un petit mot de conclusion, Baptiste, donc, sur cette journée. Donc, on a hâte de te retrouver donc, sur les différents temps, hein, donc, surtout le vendredi 16 octobre, avec ce jeu Les forêts dévorées donc, à 18h30 au cinéma Le Rio. On rappelle qu'il faut réserver hein, pour venir jouer à contact@anisétoile. C'est gratuit. Ça se passera donc au cinéma Le Rio. On se retrouvera également le samedi 17 octobre donc sur le village associatif et puis pour la conférence débat, la conférence causerie avec Marion des paysans derrière les arbres. Donc peut-être un petit mot de conclusion.
1: Hâte de cet événement, ça va être très chouette et puis vous allez pouvoir en apprendre beaucoup plus sur le rôle des arbres dans notre alimentation et comment on peut contribuer à la déforestation ailleurs, mais aussi du coup comment on peut contribuer à faire diminuer cette déforestation directement. Et puis comme tu le dis, avec toutes les balades et les autres conférences aussi, à se reconnecter un peu avec ce qui est autour de nous et ce qu'on oublie un peu de faire parfois.
0: Voilà, on dit aussi, on a oublié de préciser, parce qu'il y a deux ateliers cuisine le 17 octobre. C'est tellement riche ce programme que j'ai du mal à parler de tout. On a la partie vraiment forêt et gourmandise sauvage. Donc on a l'atelier cuisine qui est à 9h30 avec notre amie du Pérou, donc Arlette. Recette 100% zéro déforestation. Mais on a également l'atelier cuisine forestière à base de cueillette sauvage responsable, qui sera avec Anton. Et là, on parlera de jardin-forêt. Donc Anton, qui a lui-même mis en place un jardin-forêt, il nous expliquera le concept de syntropie, cette nouvelle idée en fait de jardiner la forêt, comment en fait essayer d'avoir vraiment l'arbre au sein de notre jardin, et puis les cueillettes sauvages qu'on peut glaner, qu'on peut récupérer en fait là à cette saison, donc à l'automne. Ça sera très riche. Je dis tout de suite, on va déguster donc de la farine avec des petites spécialités à partir de farine de gland. Donc là, ça va être une grande découverte. On aura également bien sûr la châtaigne, on aura la noisette, on aura des champignons. On aura différentes choses. Donc, je vous invite à vous inscrire à cet atelier cuisine. Les places sont limitées. Réservation avant le 14 octobre à contact@anisetoile.org. Prix libre en conscience. Voilà, j'invite vraiment tous nos auditeurs à s'inscrire dès que possible. Il n'y a pas beaucoup de places, donc faites la démarche très rapidement. Donc, le festival est très, très riche. Donc on s'y retrouve donc le 16 octobre, Baptiste, et puis ça va être super.
1: Ouais, carrément. Et ben, j'ai hâte
0: aussi. Et bien on termine notre petite émission donc en musique avec un titre que tu as choisi également qui s'appelle Vivre sobrement de Terre Noire.
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0: Auvergne Solidarité Internationale, émission animée par Anis Étoilé, Agriculture, Nutrition, Interculturelle, Solidarité. Et aujourd'hui, nous étions donc en direct avec l'association Envol Vert, avec Baptiste. Baptiste, tu es toujours en ligne avant qu'on conclue. Tu es toujours là ?
1: Oui, tout à fait.
0: Oui, juste nous donner le site en fait d'Envol Vert, si les gens veulent aller voir, même avant de venir donc, au festival Forêt Nourricière et Solidarité Internationale, le site pour aller voir peut-être des documents en avance.
1: Oui, le site c'est envol-vert.org.
0: Voilà.
1: Et sinon, on a aussi un compte Instagram, Envol Vert France, sur lequel on met plein d'infos et d'actu.
0: D'accord, et sur le site, ils peuvent retrouver donc, le document Empreinte Forêt, le rapport Empreinte Forêt dont tu as parlé.
1: Tout à fait, on a une section Empreinte Forêt avec plein d'informations, le rapport qui est disponible, etc.
0: Et peut-être juste aussi, j'ai oublié de te demander, dans vos dernières actus, en fait, est-ce que vous avez une dernière actu à présenter, je crois, en lien avec des choses que vous avez sorties récemment ?
1: Oui, tout à fait. Par rapport à l'empreinte forêt, notre objectif, c'est de la rendre toujours plus accessible. Et la semaine dernière, on a enfin sorti, en gros, l'intégration de données d'empreinte forêt dans les applications de scan de produits, notamment dans une grande base de données qui est la base de données d'Open Food Fact, qui est une base de données en libre accès, qui fait que désormais, si vous avez l'application Open Food Fact dans votre téléphone, vous pouvez scanner vos produits dans votre supermarché et directement avoir leur empreinte forêt. C'est une note entre A, B, C et D. Et donc, ça facilite grandement aussi la connaissance de cet indicateur-là.
0: Eh bien, super. Donc, allez sur cette Open Food Fact. Et nous, on va rappeler donc que pour avoir tout le détail donc, du festival Forêt Nourricière et Solidarité Internationale qui se tient du 16 au 18 octobre à Clermont-Ferrand et dans les alentours, vous allez sur le site anisétoilé.org à la page Actu. Et là, vous aurez donc tout le programme de ces trois jours qui seront très très riches. Donc à la fois des ciné-conférences-débats, des ciné-débats, des conférences-débats, des jeux, et puis des balades et des ateliers cuisine. Eh bien, merci beaucoup Baptiste, et puis donc à très très bientôt. Au revoir.
1: Merci, à bientôt, au revoir.
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0: Nouveau rebondissement dans l'affaire Campus France, le réseau dit associatif, finalement inculpé d'ingérence extraterrestre. Tout de suite, un expert.
1: Donc en fait, il s'agit d'un réseau de cités de lumière, on appelle le réseau
2: IA Star.
1: Parmi les cités de lumière, on peut citer
2: Lille, Paris, Clermont-Ferrand.
1: Il s'agit d'un vaste réseau de cités interconnectées. Les êtres humains vivent sous terre de telle manière à développer en fait en quelque sorte un paradis.

Bonjour madame, c'est Didier. Eh ben, je voudrais parler Lagardère, Bouygues, Dassault, Bolloré, Niel, Drahi, Arnaud, enfin tout le gratin, quoi. Ah, Dassault, il est plus là. Ok, ah, les autres, ils sont là, d'accord, ok. Ah ben ouais, je vois bien. Merci. Si vous...

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1: Il est 19h.
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4: Il est 23h. 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